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1: Bonjour à toutes et à tous et bienvenue dans les actualités francophones de l'après-midi sur Paradise 98 FM News. Je suis Marie-Laure Ludvaune, ravie de vous accompagner pour ce point sur l'actualité en français. Société, les jeunes appelés à la prudence face aux crypto-monnaies. Les crypto-monnaies et autres actifs numériques se développent rapidement dans la région, mais comportent également des risques. Lors du Forum régional sur la résilience numérique des jeunes du Pacifique, le consultant de l'ONUDC, Dr. Jeffrey Garay, a appelé les utilisateurs à la vigilance face aux risques d'escroquerie, de fraude et de blanchiment d'argent. Il les encourage à protéger leurs données personnelles et à bien vérifier les informations avant toute transaction. Économie, le fonds d'investissement défendu par son président. Le président du conseil d'administration du Value Addition Investment Capital Fund, Joy Ligo, estime qu'il est encore trop tôt pour évaluer les résultats du fonds de 180 millions de VATU. Cette réaction intervient après les inquiétudes du député Andrew Wilbert Napoat concernant certains bénéficiaires qui n'auraient pas encore démarré leur projet. Joy Ligo affirme que ce financement est un investissement destiné à soutenir les entrepreneurs vanuatais. Sécurité, la communauté de la MAP renforce sa collaboration avec la police. La communauté de la MAP dans le sud de Malikolo soutient le travail de la police à travers la mise en place d'une équipe de sécurité communautaire. 33 membres de cette équipe ont récemment terminé leur formation, dont 4 femmes et 29 hommes, issus de différentes communautés de la région. Après 5 jours de formation, ces volontaires travailleront aux côtés des 3 policiers actuellement en poste en commissariat de la MAP afin de renforcer la sécurité locale. Formation professionnelle, un étudiant du VIT remporte une médaille. Séverine Barako, étudiant en restauration et services alimentaires au Vanuatu Institute of Technology, a remporté une médaille de bronze dans la catégorie services en restaurant lors de la deuxième compétition internationale des métiers organisée au Timor-Leste. D'autres étudiants du VIT ont également participé aux épreuves de cuisine commerciale et de soudure, mettant en valeur la formation technique et professionnelle du Vanuatu. Éducation, des enseignantes de maternelle innovent. 16 enseignantes de maternelle de Teuma Dagbush à Efate ont créé leurs propres outils pédagogiques à partir de matériaux locaux, à travers un atelier de fabrication de jouets, utilisant notamment des feuilles de cocotier, du bambou, du carton et du papier. Elle souhaite proposer des ressources adaptées au contexte local, accessibles et facilement renouvelables. Actualité régionale. Le ministre fidjien de la police, Loana Naivalurua, affirme que plus de 3 milliards de dollars néo-zélandais de drogue illégale auraient circulé au Fidji ces 3 dernières années. Devant le Parlement, il a annoncé la création d'un bureau de lutte contre les stupéfiants, soutenu par un financement de 1,2 million de dollars. Les autorités ont recensé plus de 2400 affaires liées aux drogues l'année dernière. Côté sport, l'Argentine s'est qualifiée pour la finale de la Coupe du Monde 2026 après sa victoire face à l'Angleterre sur le score de 2-1. Elle rejoint l'Espagne qui avait éliminé la France en demi-finale. La grande finale opposera donc l'Espagne à l'Argentine dimanche prochain, tandis que la France et l'Angleterre joueront pour la 3e place. Et pour clore ce bulletin, la météo. Le temps sera partiellement nuageux et venteux sur l'ensemble de l'archipel, avec quelques faibles averses isolées possibles sur certaines îles. Des vents du secteur sud-est à est-sud-est, faibles à modérés parfois assez forts, souffleront sur le pays. Température maximale 24 degrés Celsius au sud et 26 au nord. Minimale cette nuit 14 degrés Celsius au sud et 21 au nord. Et voilà qui conclut ce bulletin d'information francophone. Merci de votre écoute et excellente après-midi à toutes et à tous.

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